tu as le droit de le dire. Parfois, tu dois le dire. Et si les gens voulaient que tu parles d'eux plus gentiment ?